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1: 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La pluie pour assez faire frais dans la période 28 est normal pendant sa petite la pluie la farine et divan sidès vitesse 20 à 40 km à l'heure par l'air pour arriver jusqu'à 60 km à l'heure qui fait kilomètre pour transiter à mauvaise il se fait attention. Température maximum 30 degrés centigrades, l'humidité 75 à 80%. 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

météo, météorologie, dimanche bon matin, nous spectéons l'intervalle soleil avec un peu la pluie lourde après-midi dimanche. Si des vitesses 20 à 40 km à l'heure, pour aller jusqu'à 60 km à l'heure, qui fait que la mer pour très agiter et mauvaise température, maximum 29 degrés centigrades et l'humidité pour sa, la journée assez ventée dans la période 28 d'humidité, 75 à 80%. 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

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Nous pouvons en un grand intervalle soleil aujourd'hui avec la pluie divan 6 des vitesse 20 à 40 km à l'aise, jusqu'à la rafale 60 km à l'aise. 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
9: Welcome, bienvenue, vous connaissez, ça fait votre plaisir, vous écoutez ça l'émission-là, Maurice dans l'ambiance, Jonathan, Agatin, toujours de bonne humeur, toujours en forme, et moi toujours super content, à chaque fois quand vous faites ça l'introduction-là, c'est avec des frissons, et me transpirer en même temps, hein, moi j'ai...

retrouve la sueur au front. Là, je vais vous trouver parce qu'il me dans le studio. Et bien sûr, ça sent toujours le neuf ici dans The Studio. Oui, le studio de Paradise FM. Vous ne connaissez ni gagne l'occasion pour visiter sa studio là. Si jamais vous visitez sa studio là. Mais franchement, je vous garde de belles images de Paradise FM. Oui, Jonathan Agatin au micro, à la programmation musicale, à la technique. Et mon réserve, vous êtes mon concocté. Une jolie programmation musicale, surtout avec la plupart de la musique mauricienne. Nous pouvons aussi la musique Rodriguez durant cette émission. M'espérer que tout passe bien. M'espérer que ce mois de mai termine bien aussi. Parce que là, dans pas trop longtemps, nous pourrons dans le mois de juin 2026. Je vais trouver comment les temps passent vite. Une fée qui arrive janvier là. Une fée que c'est une... Bon, du côté de Maurice. Hein. Oui. Une fée que c'est une pétard là, du côté de l'île Maurice. Mais seulement, les temps passent très, très vite. Un petit moment, nous finirons dans l'année 2027. Oui, les temps passent vite, croyez-moi. Et oui, avec un battement lisier, un petit moment, je peux trouver qui nous finira dans l'an 2027. Et là, nous démarrons une programmation musicale avec, bien sûr, une madame. Madame là, tellement une plainte, tellement une fatiguée. 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Mon bon essai de connaître. 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Et nos camarades, bien sûr, madame Zenoyo, tellement qu'il est fatigué la case, tellement qu'il est subir, l'in prendre décision pour prendre tout ce qu'on nous a fait aller. 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Nous demandons l'émission avec, bien sûr, ça. Je dis sens-là, peut-être qu'il y a madame Zenoyo qui paraît comme le personnage dans la chanson qui fait écouter en ce moment. Juste pour dire, je ne vais pas prendre ma décision, Brit. Réfléchis bien. Si jamais on peut pas capable de rester dans la case, on peut envie aller, mais réfléchis bien. Parce qu'il pas oublier si on a des enfants, c'est pas des enfants qui vous se faire, madame Zenoyo. Let's go! Merci, je t'écoute Paradise FM. Nous joignons dans pas trop longtemps. Madame Zenoyo.

Là, dans sa l'émission, dans la plupart du temps, c'est son ravandrian qui vous tendait dans la plupart des bonnes chansons. Mais dans les bonnes chansons qui vont zéner ce content, ce bouton, bien sûr, bonnes sons électroniques, bonnes beats, tout ça. Mais la plupart du temps, dans Maurice, dans l'ambiance, c'est surtout son ravandrian, maravan. Bref, c'est ça qu'il appelle l'ambiance Sega mauricien. Merci beaucoup à nous, des camarades Christophe, Nasty Black, et bien sûr, nos camarades Tiblan qui interprètent nous, sa Zolimo, ce qu'appelle Madame Zenoyo. Olivier Maccabé, Liena, une grande reconnaissance envers ce ban famille, envers ce ban aîné, envers ce ban ancêtre aussi. Parce que c'est grâce à Zut qu'ils ont dit qu'il y a un chanteur qui peut briller, comment dire, une étoile. Olivier Maccabé, Péron en hommage, l'IPE fait preuve de reconnaissance à travers sa jolie chanson là et lui dire Sega, ça c'est mon héritage. On écoute Olivier Maccabé tout de suite dans Maurice dans l'ambiance.

0: Maurice dans l'ambiance en live au Paradise FM avec Jonathan Agatin. Bienvenue, c'était Titel et Christophe Bégué avec le titre Mopé. Allez, une chanson qui casse les caisses, hein. C'est bien, bien triste pour qui Bana arrive jusqu'à là, c'est qui Zepan prend les temps, bien sûr, pour rester, comme on a dit, trouver une solution à ce problème. C'est pour cette raison que arrive un moment que la séparation, livrément, peut-être la solution, je ne sais pas, mais peut-être bien. Mais c'est pour cette raison que nous, la vie de couple, nous faisait prendre les soins tous les jours. Comme on a dit, une flair, ça qui nous a arrosé, mettre ce vitamine, mettre tout ce bonnes affaires qui bisent. Comme dirait un camarade mauricien, mettre ce agram bagram. Oui, mais bien sûr, la vie de couple, nous faisait prendre les comptes, nous faisait pas néglige. Merci beaucoup à, bien sûr, Titel et aussi à Christophe Bégué. C'était le titre Mopé Allé, ici, l'eau Paradise FM. Non, Moko l'a même pas casse-tête, hein. Moko l'a même parce qu'il en a beaucoup les temps, nous pépassons ensemble. Voici Segamazo avec Bougla et Ravan Kosé. Ça, c'est un morceau d'ambiance qui pointe zot pour monte à fond volume zot radio. Et ce morceau-là, ça vous donne zot l'envie de travailler parce qu'il me connaît, je vais travailler bien dur en ce moment. Et là, qui peut écouter nous la case avec, bien sûr, la famille, avec les amis, là, peut-être zot l'autre terrasse radio, la paix, bien comment bien. Je souhaite zot passer un bon moment avec Maurice dans l'ambiance.
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3: 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Ma série prend toutes les affaires ramassées, nous allez nous prendre Simé Les Bonheurs. 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Mais c'est mal, nous besoin qu'on fréquente la personne, apprendre, comprendre-lui, apprendre, découvrir-lui. C'est important ça, n'est-ce pas? Bah oui, ça c'est un petit conseil qui m'a dit, vous pouvez camarade qui peut mettre en couple bientôt, n'est-ce pas? Merci beaucoup. Non, c'est vrai, dans la vie, nous besoin prendre une précaution, hein.

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2: Cadence, maman, cadence. Cadencé, maman, cadencé. Et oui, c'est ça qu'on appelle l'ambiance, dans Maurice dans l'ambiance. Et c'était Andy Manon et Kevin Félicité avec le titre Palab. Malheureusement, on n'a pas la pote ou. Oui, get ça. Ça fait là, c'est simple. Tout le monde connaît ça. Andy Moon qui fait Palab, c'est Andy Moon qui manque travail, qui manque objectivité. Il paraît comme Andy Moon Zalou. Andy Moon Zalou, c'est qu'il manque l'objectif dans la vie. Il n'est pas connu qui direction, il vous prend. Et même les pénales direction. Alors, dans la vie, nous besoin prendre Palab, nous mettons d'un côté, ben, qui fait Palab, nous besoin surtout et vite, ça va ben, là. Mais c'est fait bien, bien attention. Parce que si ils ont dit, il fait Palab avec vous, l'hôtel tel Djimoun, mais dis-moi pourquoi pas varier vous tout. N'est-ce pas? Merci beaucoup. Noël avec, bien sûr, un Lutmoso, c'est signé Olivier Bric. Et sa chanson-là appelle L'Arrosoir, mesdames, mesdemoiselles et messieurs. On y va? Oui, nous pouvons avoir aussi Louana Panin et Caroline Jodon qui poula dans pas trop longtemps avec un joli morceau. Et oui, qui reflète bien sûr la réalité de la vie.
3: One and only Empire Production présente.

L'appli pour Ban Sanson qui moche super bien, l'appli pour Ban Sanson qui est bien populaire, c'est Ban Sanson qui reflète bien sûr la réalité, la dure réalité de la vie. Par exemple, comment moi je peux promettre zote ne pena Luana Pana et Caroline Jordan avec serpent à sonnette. Et Bana dit, hey, s'il te plaît, serpent à sonnette, reste loin en moi, à l'occupe de la famille, à l'occupe de mari, à l'paye de la tête. 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Ce monde là, je peux malheureux dans toute la vie. Si je continue comme ça, ça, c'est un, des affaires négatives, bien sûr, qui tout le temps me disent qu'ils nous mettent de côté. Hein? Si jamais, et na ban di moun ki comme ça mo penser je besoin changer hein je besoin changer n'arrive là pour changer pas dire du mais pour changer besoin changer aujourd'hui même parce que tout

0: C'est à Point Sonnette avec Louana Panin, Caroline Jeudon, voici Andy Janvier. Ça s'appelle Bisous Doux. Andy Janvier, bien sûr, lit originaire du nord de l'île Maurice et souvent lit santé d'emban l'événement. Oui, c'est atypique, s'il vous plaît, parce que c'est un spécialiste du c'est atypique. Et quand lit santé, lit ensemble avec ce groupe, lit santé d'emban réception de mariage, etc. Non, écoute, Andy Janvier, l'au Paradise FM, vous espérez qu'ils ont pu apprécier, ben, joli, la musique ici dans Maurice, dans l'ambiance. C'est l'émission qu'ils ont content d'écouter tous les dimanches, 3h à 5h en tout.
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3: Et oui, Dominique Vaillant, l'eau paradise FM. Vous connaissez, vous appréciez Dominique Vaillant. Surtout quand vous êtes en e-santé, se dire, ouais, nous vous imposez une écoute, nous vous êtes dans une écoute, et bien pourquoi pas. Je suis capable de vous une nouvelle fois avec Dominique Vaillant et Olivier Maccabé qui nous écoute une nouvelle fois dans Maurice dans l'ambiance. Et c'est Medley Kiltiès Sega, les amis. On retrouve vous juste après pour la deuxième partie d'émission de Maurice dans l'ambiance.

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6: Bienvenue à tous, c'est Maurice dans l'ambiance avec Jonathan Agatin. Oui, c'est la deuxième partie de l'émission. Mais ainsi, je pécoute ça l'émission avec beaucoup d'attention, avec beaucoup d'intérêt. Et nous pédémos sa deuxième partie d'émission avec Original Danger, qui je te connais très très bien en Seychelles, je te connais super bien. C'est un artiste mauricien et qui propose nous une nouveauté Paradise FM. Et sa chanson-là appelle Leke Noir. Qui sait-il te tient Leke? Te mettre le te la main, comment dire, te faire tout pour Bandimoun, te aider, te donner tout le support possible et te sincère dans tout Bandir aussi, mais ce Bandimoun là, en retour, je te fais mes sens. Ça veut dire ce Bandimoun là, je te l'équipe noir, qui sait, tu te peux faire tout ça là, tout Bandir qui te chose positif pour récolter uniquement des choses négatives. Bon, dans la vie, nous dire.

ce qui nous donnait, donnait. Hein? Et ce qui nous la met gauche, donnait, nous la met droite, disait pas connaît. Ok? On écoute Original Danger avec les Kenois, c'était une nouveauté. Paradise FM, écoute bien ces bonnes paroles-là. Ces bonnes paroles super touchantes. Je suis toujours avec Jonathan Agatin jusqu'à la fin de cette émission.

0: Vous pensez, c'est la prochaine chanson qui nous pas l'écouter là, c'est pour faire une bonne transition avec celle de Original Danger. Et cette chanson-là, elle est interprétée par Virginio et Tidams. Et je peux dire qu'il nous peut vivre dans un monde pourri, un monde rempli de négativité. Pour nous pas, comment dire, affecter avec ça les mondes-là, nous visons God toujours la foi en Dieu. Nous visons mettre bon Dieu toujours à la première place dans nous la vie. Pour nous déconnecter avec ça, monde négatif, avec ce monde qui pourrit.
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moment tu promets tout ici au Paradise FM, surtout dans Salem Islam, où vous proposez tout aussi bande musique Rodriguez. Moïna un joli medley 100% ségué pour tout. C'est signé L'Inconscient. L'Inconscient, c'est un artiste Rodriguez qui ne retrace, qui ne reprend tout bande morceau ségué. Écoute ça, c'est super bon. Vous connaissez ça pour faire tout plaisir à tout oreilles. Il me rappelle tout que le ségué, c'est un mélange du séga et du reggae. Et nous saluer, nous rendons hommage à un artiste qui ne popularise le ségué à Maurice, de la Ménoire, Kaya, Berger Agathe, Ras Nati Baby, etc.

Moi, j'espère que tout pour bien passer pour cette réception de mariage. Si jamais vous mariez bientôt, toutes nos félicitations de la part de Paradise FM. Et nous dédions cette chanson-là, c'est Abel et Ryan Trapu qui peut interpréter le titre Moulazoa. Nous allons écouter ça, Zulimo, cela tout de suite.

Molazoa, Ryan Trapu et Abel au Paradise FM. Une chanson bien romantique, n'est-ce pas? Parce qu'il cause une tonne sa chanson là. Je te gagne l'impression qu'ils sont dans un concert. Tout bonne personne peut allumer la lumière, le smartphone. Non. Auparavant, c'était briqué avec du feu, hein, parce que c'était super dangereux dans les années 90. Maintenant, ça a changé maintenant. Qui nous a l'écouté avec beaucoup de plaisir avec le titre Ici, Côte-Louette.

0: Avec Désiré François, le Paradise FM est très souvent lié interprète ce moment cela, surtout quand il y a le centre dans ma réception de mariage et aussi dans ma, les autres événements. 100% Désiré François jusqu'à la fin de cette émission dans Maurice dans l'ambiance. Désiré François, figure emblématique du groupe Cassia, l'une entame un parcours musical extraordinaire à l'âge de 16 ans, comme on fait que des autres il n'y a pas trop longtemps. Et l'une captive beaucoup de personnes hein, depuis le lancement de sa carrière et aussi tout ce moment de prestation, il est toujours mémorable. Surtout sur ma prestation du côté de la télévision, surtout dans l'émission Star Show en 1992. Et c'est de cette façon que le public mauricien finit découvrir sa chanteur vraiment charismatique. Et nous allons écouter le morceau de Désiré François, aux autres radios, et sa chanson-là appelle Famille Pauvre.
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manquez pas arriver, non, y est pas pour effacer. Merci beaucoup Désiré François pour sa jolie chanson ici au Paradise FM dans Maurice, dans l'ambiance. En 1993, bien sûr, Désiré François et le groupe Cassia fait un joli voyage du côté de Rodrigue pour faire, bien sûr, une prestation sur place. Et en 94, Zetin envoûte le public de l'île de la Réunion et Zetin fait une connexion musicale incroyable, bien sûr, entre l'Afrique et la France. Et Désiré François, il y en a plus que 30 ans de carrière, bien sûr, avec ce même album à succès, ce même chanson emblématique, ce même concert mémorable, même du côté de Maurice, même à La Réunion, même en Europe. Et la musique de Désiré François, bien sûr, il transcende ban génération, parce que jusqu'à aujourd'hui, ban Zenès, content, ban joli morceau de Désiré François. Et en ce moment, c'est ban meilleur morceau de Désiré François, au Paradise FM. Voici un morceau qui me dédie à tout ban PCR qui peut écouter nous en ce moment. Et c'est vrai que la vie PCR, elle est pas facile. C'est un métier vraiment dur. C'est un métier qui nous met nous la vie en péril. Mais nous fait ça pour nos enfants. Nous fait ça pour nous, la famille. On écoute Désiré François tout de suite.

Désiré François, Pierre un vibrant hommage à Ban Ancet, qui ne vient là, qui ne quitte notre pays, qui ne quitte notre parents, qui ne quitte notre famille, qui ne quitte notre enfants, afin pour vin valorise nous, la terre mauricienne, et aussi ben, différentes îles de l'océan Indien. Voici le titre « Histoire ».

0: Nous vous terminons l'émission dans pas trop longtemps, les amis. Je connais ça, un mot cela, ça, un mot ce qu'appelle rêve, nous ancêtres. Et c'est un mot ce, bien sûr, accès au l'esclavage. Et moi, j'espérais qu'il s'assent cela pour faire énormément plaisir. Moi, j'espérais que apprécié l'émission Maurice dans l'ambiance, le Paradise FM. C'était Jonathan Agatin avec depuis 3e tantôt, c'est l'après-midi là. Et c'est avec plaisir qu'il me retrouve la semaine prochaine pour une nouvelle émission de Maurice dans l'ambiance. C'était Jonathan Agatin avec Zut. Gros bisous. Et Maudiazut, à tout à l'heure. Oui, si jamais je tiens voudrais écoute ban sans longtemps. 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L'autre scène radio, c'est Radio CCL. À partir 5e jusqu'à 6e, c'est Maurice les temps longtemps. Ça, c'est ban chanson bien ancienne qu'ils ont pu écouter. Le Radio CCL, m'espérait qu'ils soient super contents. Et mon point l'émission aussi, bien sûr, tous les dimanches soirs. À partir 10e jusqu'à 11e, ça, c'est ban musique française qui m'ont offert zut avec beaucoup de plaisir ici. Lo SBC Radio. Gros bisous à toutes et à tous et à la semaine prochaine pour Maurice dans l'ambiance.
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